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1: Riccardo, Cocciante, in bicicletta.

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1: Celui qui se transforme en bête se délivre de la douleur d'être un homme.

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